0: participants. Et pour ce dernier jour de sommet, un site emblématique de la traite transatlantique au Ghana accueillait les commémorations du Juneteenth, une fête annuelle le 19 juin pour célébrer la fin de l'esclavage aux États-Unis. Et pour la première fois, cet événement avait lieu hors du territoire américain. Le reportage de notre envoyé spécial à Accra, Christina Okello.
1: Une file d'esclaves avance lentement dans la cour du château de Christiansburg. Hommes, femmes et enfants ont le regard perdu. Leurs vêtements sont maculés de rouge. Des gémissements résonnent sous le tambour. La scène reconstitue l'expérience de la traite négrière dans cet ancien fort d'Accra. Pour le ministre ghanéen des Affaires étrangères, Samuel Okudzeto Ablakwa, cette commémoration doit avant tout illustrer le rapprochement entre l'Afrique et sa diaspora.
2: Cette commémoration est importante parce qu'elle souligne notre unité. Nous ne considérons plus la justice réparatrice comme une cause qui ne concernerait que les États-Unis ou les Caraïbes. Nous devons nous unir, poursuivre un objectif commun et être convaincus qu'ensemble, nous pouvons obtenir gain de cause.
1: Tout au long de la cérémonie, responsables politiques, chefs traditionnels et représentants de la diaspora ont déposé des gerbes de fleurs en mémoire des victimes de l'esclavage. Parmi eux, le président ghanéen John Mahama et la première ministre de la Barbade, Mia Mottley. Quelques heures plus tôt, les participants avaient adopté la déclaration Accra Next Steps, destinée à faire avancer les revendications de justice réparatrice. Une façon, espère-t-il, de transformer le devoir de mémoire en action concrète. Christina Okello, Accra, RFI.
0: Vous écoutez bien RFI, il est 2h06 à Paris, minuit 6 en temps universel et 20h06 à Port-au-Prince, où cela fait 6 jours désormais que de violents affrontements ont éclaté à Cité-Soleil, la capitale haïtienne. Samedi dernier, alors que des habitants célébraient en soirée la participation de leur sélection nationale à la Coupe du Monde de football, des membres de gangs ont tiré sur la foule. Cité-Soleil a alors replongé dans la violence. Selon une source diplomatique, 61 personnes ont été tuées, parmi lesquelles plusieurs enfants. La violence est telle que l'organisation Médecins sans frontières a annoncé la suspension de ses activités dans l'une des maternités de la ville. L'établissement est donc désormais fermé, mais la situation n'est plus tenable, explique Alexandre Marcoux, responsable communication de Médecins sans frontières en Haïti.
3: Depuis cette soirée du 13 juin, les tirs ont commencé à fuser autour de l'hôpital. Pendant plusieurs journées, nos équipes ont travaillé dans des conditions épouvantables. C'est plusieurs nuits blanches, gérer des urgences tout le temps. Donc la condition était très très compliquée. Au fur et à mesure, les tirs ont continué et on a annoncé la suspension des activités dans la maternité d'Isaïe Gentil. Je tiens à préciser que c'est la seule maternité publique disponible pour la population à Cité-Soleil, où plus de 300 000 personnes habitent. Et donc, pendant ces affrontements, on a eu une vague d'environ 150 personnes, majoritairement des enfants et des femmes qui sont venus se réfugier à l'intérieur de la maternité. Une femme s'est même pris une balle perdue dans la jambe à l'intérieur de l'hôpital. Imaginez les murs de l'hôpital, ils sont criblés de balles. Donc voilà, en fait, on a été entre deux feux, entre ces groupes armés qui se sont affrontés autour de l'hôpital. Et la situation était juste impossible pour nos collègues qui ont décidé de suspendre les activités.
0: Alexandre Marcoux de MSF, joint donc par Guilhem Deltey. Et c'est dans une heure environ que le match entre Haïti et le Brésil débutera aux États-Unis. En marge de cette Coupe du Monde toujours, Achraf Hakimi sera bien jugé en France pour viol, alors que le capitaine de l'équipe du Maroc affrontait cette nuit l'Écosse pour son deuxième match. La cour d'appel de Versailles a confirmé vendredi son renvoi devant une cour criminelle pour une affaire remontant au 25 février 2023, Laura Martel.
4: Ce jour-là, une jeune femme de 24 ans était allée dans un commissariat dénoncer le viol que lui aurait fait subir la veille Achraf Hakimi, rencontré le mois précédent sur Instagram. Le footballeur avait été mis en examen peu de temps après. 3 ans plus tard, la justice vient donc de confirmer qu'il sera bien jugé pour viol. Un procès qu'Achraf Hakimi dit attendre avec impatience. Enfin, je pourrai parler, a réagi sur X le joueur, qui dénonce depuis le début une fausse accusation. Son avocate Fanny Collin déplore, elle, que les magistrats n'aient pas tiré les conséquences, je cite, des contradictions et mensonges de la partie civile ou encore de ses dissimulations à l'autorité judiciaire. Pour la plaignante, au contraire, c'est le soulagement après un combat judiciaire de plus de 3 ans, particulièrement éprouvant, souligne son avocate, maître Rachel Flore Pardo.
5: Après avoir été calomniée et traînée dans la boue par la défense d'Achraf Hakimi, cette décision de la chambre de l'instruction suscite chez ma cliente soulagement et espoir. Le soulagement d'abord d'avoir été entendue par la justice et d'avoir droit à un procès. L'espoir que ce procès aidera d'autres femmes et fissurera un peu plus encore la forteresse du déni et de l'impunité des violences sexuelles jusque dans le monde du football masculin.
4: La date du procès d'Achraf Hakimi n'est pour l'heure pas connue.
0: Et c'est la fin de ce journal, 2h10 à Paris. Tout de suite, Afro Club de Luxe.
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8: Et de retour sur RFI dans la Maison des Verts pour les 50 prochaines minutes les plus intenses de votre fin de semaine. Et oui, parce que c'est la dernière, on est vendredi. Et oui, qui dit vendredi dit Happy Friday tout le monde. Avec mon équipe en régie, c'est le légendaire Arthur Bon qui veille au grain. Il y a aussi Yasmine Boulan qui gère la coordination. Et ce vendredi soir, pas de calcul de points ni de stress, pas de classement. On célèbre tout simplement la musique dans toute sa splendeur. Et pour ce grand week-end de fête, ce sont les signatures prestigieuses de notre rédaction, Alexis Guilleux, Julien Coquel-Rouem et notre présentatrice vedette, Andréane Mellard, qui s'empare des micros pour nous partager leurs pépites et ouvrir les frontières du groove. Allez, faites déjà vibrer notre numéro WhatsApp au plus 33 6 58 18 46 86. Dites-nous encore une fois quelle voix de RFI a déniché le meilleur banger pour votre début de week-end.
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8: On ouvre le bal aux États-Unis avec une touche de pur jazz et mélancolie cinématographique pour poser les bases. Voici la sublime Mélodie Gardot avec sa reprise de Moon River.

Moon River, ce fleuve de lune à l'origine composé par Henri Mancini pour le film culte Breakfast at Tiffany's en 1961, passe ici entre les mains expertes de la diva américaine Melody Gardot. Et avec cette interprétation feutrée, elle insuffle un impact émotionnel unique avec son jazz traditionnel et ses textures feutrées. Oui, il faut parler doucement pour respecter la chanson. Et ce titre s'est hissé au sommet des charts jazz internationaux. Et d'ailleurs, ce morceau est utilisé dans de nombreuses académies de musique pour enseigner l'art de la réinterprétation et de la douceur vocale. Une excellente mise en bouche avant de basculer dans notre séquence nostalgie avec un monument du R&B francophone. Là, je vous emmène en 2009 avec le Dr Love Singila qui nous ouvrait son cœur sur l'album Ça fait mal avec le cultissime

0: Singila, tiré de son opus à succès, Ça fait mal, sorti en 2009. Singila, dans cette chanson, parle surtout des gens qui vous font du mal et qui malgré tout restent dans votre vie, qui abusent parfois de vous, abusent de votre gentillesse, abusent de votre patience et sont toujours là dans votre vie. Singila dissèque avec ironie et réalisme donc les regrets aussi d'un homme face à ses erreurs amoureuses. Ce titre a trôné dans le top 10 des charts urbains en France notamment et en Afrique francophone. La main c'est dite. Allez Arthur, bon, je te vois en train de mimer les larmes en régie, mais tu n'es pas un très bon acteur. Allez, trêve de jérémiade amoureuse, on pousse les micros et on installe notre prestigieux plateau. Place à la séquence des voix de RFI avec Alexis Guilleux, Julien Coquel-Rohem et Andréane Mellard pour leurs choix musicaux. Et m'a rejoint en studio mon cher Alexis Guilleux, qui vient d'Afrique Soir.
1: Je suis en Afrique Soir, bonjour DJ Facemaker.
0: Comment ça va?
1: Ça va bien, très content d'être ici.
0: Oui, j'ai dit que tu viens d'Afrique Soir parce que en réalité, on a fait de l'antenne ensemble. Ensuite, je t'ai vu travailler en tant que Red Chef le soir.
1: C'est ça.
0: Mais on a un mot technique ici pour...
1: Alors, SDR voilà. Ou Red Chef Adjoint, SDR c'est secrétaire de rédaction, bon ça a changé. Ouais, moi je suis en charge d'accompagner Afrique Soir, d'encadrer ouais. tout ça. Et je m'occupe aussi de préparer la matinale dans un deuxième temps. Ouais. Donc voilà, je l'ai petites mains derrière Afrique Soir et en préparation d'Afrique Matin.
0: C'est une organisation monumentale. Et là, tu vas pouvoir nous présenter un titre. C'est plus light, hein, tu verras. Nous, dans l'Afro Club, on est comme ça. Tu as choisi quand même une chanson mythique qui s'appelle Californication. Et le groupe, c'est les Red Hot Chili Peppers.
1: C'est les Red Hot Chili Peppers qui est... mon groupe d'adolescence. En fait, mon histoire avec Californication et avec les Red Hot Chili Peppers, ça commence en colonie de vacances. Je suis avec un groupe de gars comme ça et un de mes copains se met à jouer de la guitare et me met la guitare dans les mains. Et donc, c'est les premières notes que j'apprends à la guitare, le petit riff de départ de Californication. Et c'est à partir de ça, je plonge totalement dans les Red Hot Chili Peppers au point de devenir un ado... complètement fan, je me plonge dans les discographies, d'abord de l'album Californication, je remonte un peu sur les autres albums, le mythique album des Red Hot de 91, Blood Sugar Sex Magik, et ça devient vraiment quasiment le seul groupe que j'écoute au cours de mon adolescence à 13, 14, 15 ans, au point que même certains de mes copains se moquent de moi parce que je suis capable de citer à l'époque que Californication, c'est la sixième chanson de l'album, et, ah oui. et ainsi de suite. Enfin, c'était devenu un petit peu quelque chose complètement fou, une obsession. Et Californication, j'y retourne très régulièrement finalement, que ce soit sur l'album ou que ce soit sur cette chanson, parce qu'en fait, il y a un peu tout des Red Hot, je trouve, dans cette chanson. Il y a la guitare de John Frusciante qui est là, il y a la ligne de basse de Flea, la poésie d'Anthony Kiedis et la précision de la batterie de Chad Smith. Voilà, c'est vraiment quelque chose qui me rappelle à mon adolescence ouais. cette, ce titre.

0: En plus, les Red Hot Chili Peppers ont joué lors du concert de passation de pouvoir entre Paris 2024 et LA 2028. Et je crois qu'ils vont faire la cérémonie d'ouverture à LA.
1: Oui, c'est quand même un groupe assez symbolique de la Californie. Ça me paraît logique qu'ils soient là. J'attendais, je ne savais pas s'ils allaient être là sur la cérémonie de clôture en voyant
0: Tom Cruise.
1: Tom Cruise, est-ce que ça allait être, est-ce que les Red Hot allaient avoir une place particulière? J'étais content de les voir là, jouer sur la plage à Los Angeles. Donc, même s'ils vieillissent, ils sont encore là. Je conseille, hein, ceux qui peuvent voir les Red Hot Chili Peppers en concert. Moi, je les ai vus plusieurs fois, à Paris deux fois, et j'ai eu la chance de vivre aux États-Unis. Je les ai vus dans un stade à Philadelphie. Ils étaient reformés donc avec le retour de John Frusciante là sur le dernier album. John Frusciante à la guitare, c'est quand même toujours très efficace. C'est quand même ça fait partie des groupes qui sont capables de te sortir 2 heures de tube sans problème sur un concert. Donc, ça vaut le coup encore de les voir, même s'ils ont plus de 60 ans.
0: Eh ben nous, ça nous touche que tu nous aies présenté cette chanson Californication et le groupe Red Hot Chili Peppers. Alors, je ne sais pas si je peux dire on te retrouve dans Afrique Soir, parce que je ne sais pas comment tu t'organises. Ah,
1: ça m'arrive encore de venir faire des petits coucous dans Afrique Soir. Si jamais il y a besoin de faire un papier, une intervention en direct, un peu sur une dernière minute, le plus souvent c'est les présentateurs qui sont gentils de nous désannoncer à la fin de la tranche en disant rédaction en chef Alexis Guilleux. Donc voilà, c'est que si vous entendez le nom, c'est que je suis derrière l'équipe.
0: Et on t'entend dans les traductions du matin.
1: Dans les traductions
0: voilà,
1: aussi, voilà.
0: J'entends beaucoup
1: ta voix. Pour ceux qui reconnaissent les voix.
0: Merci Alexis d'être passé dans l'Info Club. Les voix de RFI comme vous ne les avez jamais entendues, c'est dans l'Info Club que ça se passe et c'est uniquement ici. Merci mon cher Alexis.
1: À plus tard.

0: Vous le savez, toute cette semaine dans l'Info Club, on reçoit les voix de RFI. Et aujourd'hui, je suis très honoré d'écouter, ou de recevoir plutôt, le matinalier que j'ai le plus écouté sur l'antenne en VSD. Donc vendredi, samedi, dimanche, c'est Monsieur Julien Coquel-Rohem.
1: C'est super flatteur. Salut Hervé.
0: Comment ça va?
1: Mais très bien, je suis vachement content d'être là. Ça change un peu.
0: Ouais, ça nous fait plaisir, surtout que... toi, c'est le matin, d'habitude.
1: Ouais. Là, il est très tard.
0: Ouais, le soir, je sens que ça pique pour toi. Normalement, c'est l'heure de...
1: C'est une atmosphère très différente, en plus. Donc, ça me permet de croiser des gens que je croise jamais, de voir la radio comme je la vois jamais. C'est très sympa.
0: Et ça nous fait plaisir. Hein. Tu parles d'atmosphère très différente. Et justement, là, tu vas nous faire découvrir des titres qui sont différents de ce qu'on a l'habitude d'écouter dans l'Afro Club. Et c'est parfait comme ça.
1: Ouais.
0: Alors... D'habitude, les autres nous proposent un titre, mais toi, tu nous as carrément fait une sélection.
1: Ouais, j'ai rien fait comme tout le monde.
0: Oui, c'est bien.
1: T'as appuyé sur un bouton sur lequel il fallait pas appuyer, je crois.
0: Et je pense qu'Arthur Bon adore ça. Alors, je te laisse nous présenter les titres qu'on va écouter.
1: Ouais, en fait, je viens de parler d'une de mes obsessions, parce que je dois reconnaître, hein, Hervé, que j'ai eu un peu peur quand tu m'as invité à l'Afro Club, parce que je dois bien avouer que j'écoute plus de musique américaine, anglo-saxonne que de musique africaine, même si je travaille pour que ça change. Et que niveau nouvelle génération, là je suis carrément une cause perdue, hein. J'ai les goûts musicaux de la génération de nos parents, de nos grands-parents à peu près, c'est une catastrophe. Et puis j'ai pensé à quelque chose, à savoir que plein de fois dans ma vie, l'Afrique était omniprésente, un peu en toile de fond de ce que j'écoutais. En fait Hervé, moi je suis un fan de vieux rock des années 60-70 et j'ai beaucoup écouté aussi de musique afro-américaine du 20e siècle. Je suis un obsédé de blues, j'ai grandi avec ça, avec aussi la musique de Ray Charles, de Nina Simone. Et évidemment il y a des liens avec le continent, je l'apprends à personne, il y a des gens qui connaissent ça et racontent ça bien mieux que moi, mais tous ces musiciens, ces musiciennes afro-américains, américaines sont les descendants des esclaves qui ont amené avec eux une tradition musicale africaine, forcément. Je me suis mis à me passionner de ça au fil du temps et à explorer ces liens qu'on peut tisser par la musique entre les deux continents. Je peux te faire écouter un exemple. Là, on est dans le Tennessee, aux États-Unis.

0: C'est beau, hein? C'est magnifique, toutes ces voix qu'on entend.
1: Lonesome Valley et Fairfield Force, un groupe de gospel américain. Et un titre que je trouve magnifique, ça peut guérir vraiment toutes les mauvaises ondes en moi, ce genre de musique. Et toutes ces voix entremêlées, comme tu le dis, qui se répondent a cappella. Eh ben, écoute comment ça ressemble à la musique des Bororo au Niger.

Voilà, pas besoin d'être musicologue, hein, Hervé, pour entendre les ressemblances avec ces chants traditionnels des peuples du Niger. Ça, c'est un truc qui me passionne et qui m'émeut beaucoup, en fait. Ce chemin qu'a tracé la musique africaine, emportée par les esclaves en Amérique et qui a nourri toute la musique du XXe siècle. Si tu prends cette chanson du bluesman Led Belly, par exemple.

0: On a l'impression d'entendre un vinyle, il y a cette poussière dans...
1: Bah on est en 1940, hein, donc t'es pas loin de la réalité, on est presque sur du micro-sillon. Mm-hmm. Cette chanson, elle parle d'un homme afro-américain qui décide de fuir le travail forcé, prend ce marteau, apporte-le au capitaine et dis-lui que je suis parti. Led Belly qui vient de cet héritage-là, c'est aussi une influence énorme après lui pour plein de musiciens anglo-saxons, pour Bob Dylan, pour les Rolling Stones qui l'ont cité comme une inspiration. Et la musique qu'il leur transmet, bah, c'est une musique qui parle de l'oppression, en fait, la musique des esclaves américains. A influencé toute la musique moderne en Occident, on le sait, alors même que c'est un peuple qu'on a essayé de nier dans son humanité, qu'on a essayé de dépouiller de son identité. On interdisait aux esclaves d'avoir certains instruments dans les plantations, comme les percussions. Et c'est un peuple qui, malgré ça, s'est fait entendre. Cette musique a fait le tour du monde. Et ce que je trouve très beau, c'est qu'elle a même fini par revenir à la maison, parce que la musique des Afro-Américains a fini par influencer à son tour des musiciens africains. Je te partage un souvenir, Hervé. Il y a longtemps maintenant, j'étais un jeune adolescent et j'arpentais un vide-grenier avec mon papa, qui est plus des nôtres, mais qui a beaucoup contribué à me faire aimer toutes les musiques dont je te parle. C'est ce qui m'a laissé en héritage. Et ce jour-là, on est tous les deux tombés sur un CD, une compilation des années 90 qui s'appelait African Blues. Et là-dessus, il y avait ça notamment.

0: Là, on sait pas très bien si on est dans le bayou ou dans le désert.
1: Et ça joue tellement bien la guitare, là.
0: Ouais. En fait, j'avais envie de boucler la boucle avec ça. C'est le Malien Ali Farka Touré qu'on connaît bien et qui racontait un jour comment il avait découvert le blues américain, notamment par la musique du grand John Lee Hooker. On connaît vachement l'influence pour ceux qui connaissent. Et je te lis ces mots d'Ali Farka Touré. Il disait : j'ai pas compris comment ils avaient inventé cette culture alors qu'elle nous appartient. Et il disait aussi des musiciens noirs américains : moi j'ai la racine et le tronc, eux ils n'ont que les feuilles et les branches. Voilà, Hervé, je sais pas pour toi, mais je trouve que malgré tout cet ensemble ça fait un très bel arbre. Et pour filer la métaphore, et personnellement j'ai pas fini de venir m'y abriter.
1: Incroyable, merci Julien pour cette découverte, parce que c'est vraiment l'ADN des musiques noires. Là tu nous as fait une épopée un peu à...
0: Salut Joe Farmer.
1: Joe Farmer, exactement. Et on ne s'en lasse pas. Merci beaucoup, Julien.
0: Merci Hervé, c'était un plaisir.
1: Alors, on t'écoute en matinale, mais pas que le week-end en ce moment.
0: Non, je présente les journaux du matin, pas tous les jours. On a un système un peu compliqué pour nous permettre de nous reposer, mais quand vous m'entendez le matin, je suis là pour quelques jours généralement, à 5h, 7h ou 9h, heure de Paris, 2h de moins en temps universel.
1: Et tu te réveilles à quelle heure pour arriver ici?
0: Devine.
1: 2h?
0: Bien joué. Okay. Exactement, 2h du matin le réveil sonne.
1: Waouh, ça pique.
0: C'est
1: ça,
0: une
1: pique,
0: douleur de chaque jour.
1: Mais toujours aussi passionné. Merci Julien.
0: Merci Hervé, à très vite.
1: Alors à mon tour, je vais te faire écouter une chanson.
0: Ouais.
1: Que j'ai beaucoup aimée et qui me fait beaucoup penser à ma mère. C'est une chanson de Lokua Kanza, artiste de la RDC, puisque mes parents sont originaires de la RDC. Et c'est une chanson qui nous fait penser que le temps ne nous appartient pas. Ouais. Alors quand on l'a, il faut en profiter, tout simplement. Merci Julien.
0: Merci Hervé, et toujours un plaisir d'entendre Lokua Kanza.

0: Ça fait toujours plaisir d'écouter nos Kwakwanza. C'était le titre Laisse-moi le temps que j'ai fait découvrir à Julien Coquel-Rouem qui était installé dans ce studio pour l'Afro Club. Ce soir, on continue avec les sommités de la matinale puisque je reçois maintenant dans ce studio Andréane Mélard. Bonsoir Andréane.
1: Bonsoir, j'ai pas l'habitude de dire bonsoir.
0: Oui, ça fait bizarre. Hein,
1: ça fait bizarre, c'est pas mes heures normalement.
0: Merci d'être resté si tard d'ailleurs pour nous.
1: Ben, y a pas de souci, je suis ravie d'être là. C'est toujours bien aussi quand on peut croiser des personnes qu'on n'a pas l'habitude de croiser.
0: Exactement.
1: Justement à cause de nos horaires, donc c'est un plaisir.
0: Ouais, moi j'ai beaucoup de respect pour vous, vous levez à minuit, 1h du matin, 2h pour être là, c'est juste incroyable. Alors Andréane, d'habitude dans la matinale, tu nous parles de choses peu réjouissante.
1: Ça arrive, voilà. Mais c'est vrai que c'est pas le plus souvent, malheureusement.
0: Et là, toute cette semaine, les voix de RFI nous font découvrir leur titre coup de cœur. Et aujourd'hui, tu vas nous parler de...
1: Je vais vous parler de Juliette Armanet et de son titre « Le dernier jour du disco ». C'est la fin.

0: Dernier jour du disco.
1: Qu'est-ce que j'aime cette chanson.
0: Je ne me rendais pas compte à quel point elle était aussi aérienne dès le départ. C'est là en réécoutant que, merci Andréane.
1: Et après ça démarre et y a du rythme, ouais. Et on a envie de danser. En fait, moi c'est pour ça que j'ai choisi cette chanson quand vous m'avez demandé un petit peu. J'ai réfléchi évidemment, je savais pas quoi choisir et j'ai pris cette chanson. Mais j'aurais pu en fait choisir toutes les chansons de Juliette Armanet, ouais. Je crois. Son album Brûler le feu dont est extrait cette chanson, je pourrais l'écouter vraiment en boucle et ne jamais me lasser. D'ailleurs je l'ai écouté en boucle et je ne m'en suis jamais lassée. En fait c'est un album avec dedans je pense des musiques qui correspondent à tous les états que je peux ressentir, tous les états dans lesquels je peux me trouver quand je suis posée, quand je veux danser, ça arrive souvent dans ma journée. Quand je suis triste, ça arrive aussi malheureusement. Le dernier jour du disco, c'est une chanson géniale et moi elle me met en joie, c'est pour ça que j'ai pris celle-ci.
0: Et c'est une bonne sélection, d'autant plus que Dernier jour du disco peut être écouté par toutes les générations. Le disco n'est jamais mort et ne sera jamais mort. Et je sais que pour toi, ça évoque tellement de choses, d'émotions. Et pour nous, ça veut dire beaucoup parce que tu es venu dans l'Afro Club.
1: Et je suis ravie d'être là, surtout pour entendre Juliette et pour être avec vous. Pour moi, Juliette Armanet, je trouve qu'elle a vraiment un pouvoir. Quoi qu'elle fasse, elle nous transmet une émotion. Et le grand public se souvient d'elle, d'ailleurs. En tout cas, moi, ça m'avait marqué sa prestation lors de la cérémonie d'ouverture des JO à Paris en 2024. Ce solo magnifique qu'elle a fait au piano, où elle a repris Imagine, quand elle chante, quand elle fait de la musique, quand elle joue, puisqu'elle est actrice aussi, je trouve qu'elle a une sincérité, elle a une douceur et en même temps une folie que j'aime, vraiment, très très fort.
0: Et voilà. Nous aussi on aime. Merci Andréane pour ce titre. On t'écoute du coup tous les matins, mais enfin du lundi au jeudi.
1: Voilà, c'est
0: dans
1: ça.
0: La matinale RFI.
1: À partir de 5h temps universel et c'est toujours un plaisir d'être avec les auditeurs dès le matin, de commencer ma journée et la leur. Tous ensemble, c'est toujours super.
0: Et là, incroyable, ils terminent leur soirée avec toi.
1: Voilà, c'est ça. C'est une boucle temporelle.
0: Merci beaucoup, Andréane.

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1: Allez, pour clôturer ce dossier direction Pointe-Noire, on va prendre des nouvelles de la grande fête de la musique organisée par Prescom Média et notamment Gildas Bacala.
2: Bonjour RFI, bonjour à tous les auditeurs du monde. Je suis Gildas Bacala, dit Bacchus, manager général de l'agence congolaise Prescom Média, initiateur des Pantin Awards, mais également de la grande fête de la musique. Un rendez-vous annuel qui a lieu chaque année au mois de juin, tous les 21 juin. On célèbre la fête de la musique depuis 2013 avec un format élargi à partir de 2022, une conférence débat pour accompagner les artistes à mieux se structurer. Puis un concert grand public avec une scène très colorée, plus de 21 artistes pour l'édition 2026 avec des genres musicaux assez variés, du rap, du R&B, de l'afro-pop, de l'afro-beat, de la dancehall, du ndombolo, du gospel, de la musique tradi moderne. Donc il y a plusieurs genres et la programmation de la grande fête de la musique est très éclectique, au grand bonheur du public panténégrin. Cette année, nous posons notre scène à la Cité, à Mvumvu, pour être plus précis, au stade Kokolokopa. Une vingtaine d'artistes feront le show ce dimanche 21 juin à Pointe-Noire à partir de 14h. Il y aura Ekoma Gospel, l'artiste Mixtone, Trésor B, Wellicia, Frangos, Mac Jeff, le DJ et bien d'autres artistes, une bonne vingtaine. Mais un grand merci aux partenaires, à la mairie de Pointe-Noire, la maire de l'arrondissement de Mvumvu, Madame lauréate Binimberi, qui s'est impliquée personnellement pour la tenue de la grande fête de la musique dans son arrondissement. Un merci à RFI pour cette occasion. Un merci à Bralico, à la Citronnelle, à Kimia et Vintim, à RTL Congo, à MCL, à NTI et l'ensemble des partenaires 2026. Il est important pour nous de tenir la grande fête de la musique pour offrir une plateforme d'expression aux artistes locaux. La demande est énorme. Hein. Le besoin se fait ressentir chaque année. En témoigne le nombre d'artistes prévus. Il est important de produire cet événement pour accompagner les talents locaux parce qu'il y a beaucoup d'artistes à Pointe-Noire, des artistes pétris de talents, mais qui ont du mal à s'exprimer, qui ont du mal à trouver des scènes pour s'exprimer. Et donc chaque année, nous mettons en place cette grande fête de la musique pour ainsi aider les artistes à s'exprimer. L'année 2026, c'est un format différent. Il n'y a pas eu la grande conférence débat pour se focaliser sur la scène elle-même, la scène du dimanche 21 juin. Merci à tous ceux qui effectueront le déplacement pour vivre la grande fête de la musique à Pointe-Noire. Chaque année, c'est le rendez-vous. Et donc, on vous invite à venir massivement, à venir très nombreux le dimanche 21 juin à partir de 14h au stade Kokolokopa pour participer à cette grande fête de la musique, vivre la musique pleinement. Merci une fois de plus RFI et à l'année prochaine pour une autre édition de la grande fête de la musique. Ciao.
1: Merci mon cher Bacchus et on vous souhaite une très bonne fête de la musique à Pointe-Noire et partout en Afrique ce dimanche 21 juin. Et bien sûr, rendez-vous l'année prochaine.

Love, traduisé à Amour éternel, hein, de l'artiste malgache qu'on appelle Seize. Il fusionne avec brio les structures harmoniques de la grande île avec les codes évidemment de l'afropop qui marche à l'international. Et ce titre bouscule actuellement les charts de l'océan Indien. C'est une bonne chose pour Seize. Magnifique découverte. Allez, on quitte l'océan Indien pour foncer sur la terre ferme d'Afrique de l'Ouest direction la Guinée avec la fureur dancehall de Monsieur Lil Sako sur le titre Wonka.

puis littéralement allons-y ou bien en avant. Il faut voir le clip pour comprendre l'énergie et le véritable boost que ça donne. Monsieur Lil Sako de la Guinée. Allez, on redescend un petit peu la pression, mais on augmente l'intensité émotionnelle en faisant escale au Cap-Vert cette fois pour découvrir la poésie de Rizlen avec la chanson Vida de Pos de Morti. Soños.

Gardien. Oui, Vida dépose des mortiers est une œuvre mémorielle d'une, comment dire, profondeur extrême. Oui, Rislaine y déploie sa voix, mais elle fait aussi allusion à la disparition des proches. Merci Rislaine. Allez, je vous emmène en République démocratique du Congo avec la connexion explosive du moment, c'est RJ Kanyira.

de l'homme qu'on appelle RJ Kanyera en duo avec Inos B. Et Pili Pili signifie vraiment piment fort en lingala. C'était pas de la rumba, c'était pas vraiment de l'afropop, en tout cas c'était un tube. Merci pour cette découverte. Allez, à présent on se dirige du côté du Zimbabwe pour un remix international à 6 têtes. Voici Magic Washo, Enzo, Nisha, Master, Calvin et Ikandi sur le titre Curé.

0: C'est le titre curé pour clore cette découverte et nouveauté musicale. Ça vient de la scène Zim Dancehall ou bien Zimba Dancehall. C'est comme ça qu'ils le disent aussi au Zimbabwe. Et ce titre est en train de prendre la place des charts numéro 1 à Harare. Faites attention, il apparaîtra peut-être bientôt dans le classement de l'Afro Club. Allez, on va pouvoir passer au mix. Arthur Bon, si tu es prêt, je t'invite à te pousser de la console pour laisser la place au mix de DJ Megazo.
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Au club en ce vendredi, on s'enjaille comme jamais. Allez, réagissez au plus 33 6 58 18 46 86 et dites-nous tout ce que vous pensez. Bien sûr du mix de DJ Megazo. Allez, c'est parti, on continue.

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1: Quelle démonstration de mix de DJ Megazo qui vient de nous plier en deux avec ses transitions chirurgicales. Allez, c'est idéal pour lancer les festivités de la fête de la musique car l'Afro Club doit refermer ses portes, on n'a plus le temps. Mon cher Arthur Ban, on vous souhaite de passer un excellent vendredi, une excellente soirée, un excellent week-end. Merci à Yasmine Boulan qui était là aussi pour coordonner tout ça. Ne bougez surtout pas, le journal revient dans une minute sur RFI et on vous souhaite un excellent week-end. Salut!
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5: 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Il est 3h ici à Paris, 1h en temps universel et c'est l'heure de votre rendez-vous avec l'actualité.
2: Jérôme Bastien.
5: À la une de ce journal, un accord de cessez-le-feu négocié entre Israël et le Hezbollah libanais, sous parrainage des États-Unis et du Qatar, semble respecté depuis le milieu de l'après-midi de vendredi. Nous entendrons la réaction des habitants du nord d'Israël à cette nouvelle donne. L'armée nigérienne enterre ses morts après la deuxième attaque en moins de 6 mois contre l'aéroport de la capitale Niamey et la perte d'une base militaire à la frontière malienne. Deux attaques cette semaine qui ont fait des dizaines de victimes. Et puis il y a de nouveau de l'eau dans le gaz entre Rome et Washington après des propos méprisants pour le moins de Donald Trump à l'égard de Giorgia Meloni. Le ministre des Affaires étrangères italien a annulé une visite prévue ce week-end aux États-Unis. Un nouveau cessez-le-feu au Liban est donc entré en vigueur vendredi après-midi. Cette fois, il était négocié directement entre Israël et le Hezbollah et non avec le gouvernement libanais, à la différence du précédent cessez-le-feu du 17 avril qui n'a jamais été respecté. Israël et le mouvement chiite libanais sont donc convenus de mettre fin à leurs affrontements. Un accord annoncé après une journée particulièrement meurtrière, puisque les frappes israéliennes ont fait 47 morts et une centaine de blessés. Et 4 soldats israéliens, dont un haut gradé, ont été tués. La trêve demeure fragile et l'armée israélienne entend rester présente dans ce qu'elle a qualifié de zone de sécurité, une bande d'une dizaine de kilomètres au sud Liban. Mais puisque le Liban fait partie de l'accord américano-iranien, la question qui se pose désormais, c'est celle du retrait de l'armée israélienne du sud Liban et de la réaction des habitants du nord d'Israël face à cette hypothèse. Frédéric Misselin a recueilli les témoignages d'Arié, Yaël, Johanna et Yahir que ce scénario inquiète.
6: Ah, ça serait une très très mauvaise nouvelle. Je suis pas certain que notre Premier ministre acceptera de le faire.
7: Là, ce sera beaucoup plus difficile au quotidien pour nous parce que avant qu'il y ait des troupes israéliennes au Liban, on avait vraiment des bombes. Maintenant, la situation est calme. Nous savons tous très bien que l'environnement est hostile et que ça peut être calme pendant 1 an, 2 ans, 10 ans, 15 ans, 20 ans, 30 ans, mais ça peut recommencer.
8: Si toute l'armée ne se retire pas complètement de la région et se replie et garde la frontière internationale entre le Liban et Israël, on peut vivre tranquille.
9: quand j'entends qu'il y a des Libanais qui disent nous on est d'accord pour signer un accord avec Israël, on veut vivre avec l'Israélien en paix, etc. Moi je trouve ça magnifique. Il faudrait que le Hezbollah soit viré complètement en fait. Et je pense qu'il y a moyen de parler. On ne peut pas s'en aller sans avoir des garanties. Pour moi, tant qu'on n'a pas vraiment ces garanties-là, qu'on n'est pas certain que ça y est, c'est bon, on peut commencer vraiment une vie normale et avoir des relations normales avec nos voisins, alors on ne doit pas s'en aller.
5: Des témoignages recueillis donc au nord d'Israël par notre envoyé spécial permanente Frédéric Misselin. Ce cessez-le-feu au Liban, qui semble également être une condition sine qua non pour le début des négociations pour un accord de paix entre l'Iran et les États-Unis, censé débuter ce vendredi, mais dont le coup d'envoi n'est toujours pas annoncé. Le média américain Axios écrit que l'émissaire du président américain, Steve Witkoff, est actuellement en route vers la Suisse, où il devrait participer au premier cycle de négociations entre Washington et Téhéran sur le nucléaire iranien. Le gendre de Donald Trump, Jared Kushner, se trouve, lui, déjà en Suisse. Par ailleurs, le secrétaire d'État américain Marco Rubio prévoit une tournée au Moyen-Orient la semaine prochaine, au cours de laquelle il devrait se rendre au Koweït, aux Émirats Arabes Unis et à Bahreïn, où il devrait participer à un sommet avec les ministres des Affaires étrangères des pays membres du Conseil de coopération du Golfe, selon toujours le média Axios cité par l'agence Reuters. À Niamey, capitale du Niger, la première cérémonie mortuaire avait pour cadre le carré des martyrs dans la base 101 de l'escadrille. Les soldats tombés dans l'attaque du 18 juin à l'aube y étaient enterrés. Nous parlons là de cette double cérémonie de commémoration, ou plus exactement d'inhumation des militaires nigériens tombés dans deux attaques revendiquées par les mouvements djihadistes de ce pays, l'une contre l'aéroport de la capitale Niamey et l'autre contre une base militaire à la frontière malienne. Polycarpe Samba.
10: À Niamey, la capitale, la première cérémonie mortuaire avait pour cadre le carré des martyrs dans la base 101 de l'escadrille. Les soldats tombés dans l'attaque du 18 juin à l'aube y ont été enterrés. L'aéroport, pour rappel, avait été pris d'assaut par un groupe d'assaillants. Ces derniers ont échoué à forcer le passage, mais les échanges de tirs avec les soldats ont entraîné 13 morts, dont 11 soldats. Concomitamment à la cérémonie de Niamey, une autre s'est tenue dans le Tillabéri, dans la localité de Inates, non loin de la frontière malienne. Là, ce sont pas moins de 51 corps de soldats qui ont été inhumés. Ils sont tombés le 17 juin sous les balles des assaillants de l'EIGS sur leur camp. L'armée a été mise en déroute et la base littéralement pillée. En plus des soldats, 12 civils, des villageois qui se rendaient à une foire ont aussi été tués. Un jour plus tôt, des attaques attribuées aux insurgés de l'EIGS sur 3 positions de la gendarmerie, de l'armée et de la garde nationale ont été documentés, mais aucun bilan n'a jusqu'ici été communiqué.
5: Un récit signé Polycarpe Samba pour le service Afrique de RFI. RFI, 3h06 à Paris, 1h06 en temps universel. Et nous jetons maintenant un coup de projecteur sur ce nouveau coup de froid ou de chaud, c'est selon, entre l'Italie et les États-Unis pour des propos tenus par Donald Trump sur une chaîne de télévision italienne sur la présidente du Conseil, Giorgia Meloni, qui a immédiatement réagi sur X et qui s'est dit consternée par l'attitude du président américain. Les détails tout de suite à Rome avec Anne Lenny.
11: Répondant par téléphone aux questions d'un journaliste de la chaîne télévisée La 7, voici comment le président américain a parlé de Giorgia Meloni selon la version traduite. Elle est sans doute heureuse que je lui ai parlé. Je n'y étais pas obligé. Elle m'a supplié de prendre une photo avec elle. Je ne l'aurais pas fait, mais j'ai eu pitié d'elle. Réaction immédiate sur Instagram de la première ministre qui a été une très proche alliée de Trump. Ce sont de pures inventions. Je suis stupéfaite. Je ne comprends pas pourquoi le président des États-Unis se comporte comme ça avec ses alliés. Mais moi et l'Italie ne supplions jamais. De son côté, le chef de la diplomatie, Antonio Tajani, a annulé une visite officielle aux États-Unis, jugeant les déclarations de Trump graves et offensantes pour toute l'Italie. Et aussi bien les partis de la coalition au pouvoir que ceux de centre-gauche ont fait part de leur solidarité présentée à la première ministre. Anne Lenire, Rome, RFI.
5: Rappelons que Donald Trump avait déjà critiqué vertement Giorgia Meloni pour avoir refusé d'impliquer son pays dans la guerre en Iran. C'était en avril dernier, mais à l'issue du sommet du G7 à Évian, mercredi, Giorgia Meloni avait évoqué un climat très positif et aucune friction entre Trump et les autres dirigeants mondiaux présents à ce sommet, dont elle. En pleine Coupe du Monde de football, l'état de santé du père de Lionel Messi est au centre de l'attention en Argentine, son pays. Jorge Messi, son père, donc, se remet actuellement d'un problème de santé. Sa famille l'a confirmé ce jeudi, tout en appelant au respect de sa vie privée. Il faut dire que depuis mardi soir, les spéculations allaient bon train et le joueur lui-même s'en trouvait affecté, Théo Conscience.
12: Tout commence quand Lionel Messi éclate en sanglots après avoir ouvert le score contre l'Algérie mardi soir. « J'ai traversé des jours compliqués, ça n'a rien à voir avec le sport », explique-t-il pudiquement à l'issue de la rencontre. Le lendemain, un journaliste révèle que le père et agent du capitaine de la sélection, Jorge Messi, a des problèmes de santé. Les rumeurs se multiplient et jeudi, la machine s'emballe quand la présentatrice d'un canal de streaming annonce en direct le décès de Jorge Messi, spéculant même sur un retour en Argentine de l'octuple Ballon d'Or pour l'enterrement. Elle se rétracte quelques minutes plus tard, mais le mal est fait et la fausse information s'est déjà répandue comme une traînée de poudre sur les réseaux sociaux. La famille Messi dément l'information, précise que le patriarche est en convalescence et fustige dans un communiqué le manque de sensibilité, de respect et de scrupules de certaines personnes. Les excuses, les larmes et la démission de la présentatrice du canal de streaming ne l'empêcheront pas de faire l'objet d'un torrent de haine sur les réseaux sociaux. Le président Javier Milei y va lui aussi de son commentaire, confirmant qu'en pleine Coupe du Monde, l'état de santé du père de Lionel Messi est une affaire d'État en Argentine. Théo Conscience, Buenos Aires, RFI.
5: Et pour parler football sur le terrain maintenant, je vous rappelle la victoire du Maroc face à l'Écosse. C'était il y a une heure à peine, 1-0. Le Maroc qui met donc un de ses deux pieds dans les 16e de finale. C'est la fin de ce journal. Merci à vous de l'avoir suivi. Tout de suite, priorité santé. 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
19: Bonjour à toutes et à tous. Dans notre émission, aujourd'hui, nous allons parler d'une maladie qui constitue en milieu tropical une cause majeure, si ce n'est la première cause d'hospitalisation. Une infection particulièrement redoutable pour les plus jeunes, vous l'avez deviné, il s'agit du paludisme. Le paludisme, infection parasitaire transmise par les moustiques, avec un tribut extrêmement lourd payé par l'Afrique, puisque d'après l'OMS, 95% des décès dus à la maladie se concentrent en 2024 dans la région africaine. Tribut tout aussi disproportionné payé par les plus jeunes, les bébés en particulier. 75% des personnes à avoir succombé à la fièvre, aux lésions cérébrales, à l'anémie, aux complications du paludisme n'avaient pas atteint leur 5e année. D'où l'importance d'identifier les symptômes, d'où l'importance de dépister, diagnostiquer, traiter le plus rapidement possible. Mais surtout, de prévenir en évitant les piqûres de moustiques, protéger, installer des moustiquaires imprégnées, limiter la prolifération des insectes vecteurs et toujours et encore sensibiliser les personnes qui vivent dans les zones à risque, familles, soignants, mais aussi pouvoirs publics, pour renforcer la riposte et l'adapter aux conditions de vie des populations. Répondre aussi à toutes vos questions pour mieux protéger les enfants au jour le jour du fléau du paludisme pédiatrique, c'est aujourd'hui dans Priorité Santé. Et le numéro de l'émission, bien sûr, pour nous joindre chaque jour, numéro WhatsApp 33 7 61 18 46-41. Avec nous aujourd'hui en ligne du Sénégal, celui qui dans le pays préside le cadre de concertation de partenaires de la lutte contre le paludisme du programme national de lutte contre le paludisme, c'est vous, professeur Babacar Faye, bonjour.
20: Bonjour.
19: Vous êtes chef du service de parasitologie à la faculté de médecine de l'université Cheikh Anta Diop de Dakar, chef de service aussi de laboratoire de l'hôpital d'enfants Albert Royer, toujours dans la capitale du Sénégal. Et c'est d'ailleurs à Dakar que l'on vous retrouve en ce moment, dans les studios de RFI en Foulfoulde et Mandinkan, dont on remercie toute l'équipe pour son accueil.
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19: Professeur Faye, je citais donc ces chiffres de l'OMS il y a quelques instants. 75% des décès dus au paludisme dans la zone Afrique concernent les enfants de 0 à 5 ans. Est-ce que l'on peut parler d'un côté d'une forme pédiatrique de l'infection parasitaire et de l'autre de sa manifestation chez l'adulte, ou ce n'est pas aussi simple ?
20: Ce n'est pas aussi simple parce que c'est une maladie qui touche aussi bien les enfants que les adultes, mais avec une sévérité qui varie en fonction de l'âge. Bien sûr, les enfants sont beaucoup plus vulnérables du fait de l'immaturité de leur système immunitaire, raison pour laquelle ils sont considérés comme un groupe cible, la mortalité étant beaucoup plus importante dans ce groupe. Et plus l'enfant grandit, moins il devient sensible, et avec l'âge, bien sûr, il y a une certaine prémunition qui s'installe, faisant en sorte que les adultes sont moins sujets à faire des accès palustreux, et en particulier donc des accès palustreux graves, et bien sûr la mortalité au niveau de ces adultes est moins importante.
19: Alors, diagnostic, prise en charge, l'un des grands leviers, on va bien sûr en parler, c'est la prévention, mais si on est très très concret, est-ce qu'on peut grandir en Afrique subsaharienne en n'ayant jamais connu d'épisode de paludisme, un enfant sans palu? Est-ce que ça existe en Afrique, que ce soit en Afrique australe, en Afrique centrale, en Afrique de l'Est ou de l'Ouest ?
20: Bien sûr, ça existe dans beaucoup de pays d'ailleurs. Hein, donc, des pays qui ont réussi à éliminer ou à prééliminer le paludisme, ou bien même des pays qui sont plus ou moins indemnes de paludisme. En particulier, je veux citer les pays d'Afrique du Nord qui n'ont pas les conditions nécessaires au développement des moustiques dans la majeure partie des cas. Ce sont des pays qui ont peu de cas de paludisme, pour ne pas dire pas du tout. Et plus on descend vers l'équateur, plus l'humidité et la chaleur augmentent. Et ceci constitue le nid pour les moustiques qui sont les vecteurs de la maladie. Et donc la maladie constitue là-bas un problème de santé publique. Et plus on va également vers l'Afrique australe, du fait des conditions climatiques qui ne sont pas très favorables, donc là aussi on a des cas de paludisme qui sont beaucoup plus rares, et il existe donc des pays qui n'ont pas de paludisme et d'autres qui ont réussi à plus ou moins éliminer. En particulier, je peux citer le Cap-Vert. C'est un état insulaire, donc avec des conditions climatiques qui ne sont pas trop trop favorables au développement des moustiques. Et bien sûr, en mettant les moyens de prévention et de prise en charge adéquates, ils sont parvenus à plus ou moins éliminer la maladie. Mais encore une fois, c'est pas gagné d'avance. Il faut toujours continuer à mettre des mesures de surveillance, parce que avec le tourisme, par exemple, il peut y avoir de nouvelles introductions de cas. Et s'il y a des moustiques qui sont présents au niveau de l'île, la transmission peut redémarrer. Donc, d'où l'intérêt de pouvoir continuer à surveiller de façon drastique tout cela, éviter qu'il y ait un redémarrage de la transmission au niveau de cette île.
19: Restez vigilants, protégez les enfants. On a parlé de la mortalité, mais il y a aussi les complications, les séquelles qui peuvent être lourdes, en particulier sur le plan neurologique. Question WhatsApp que pose une auditrice qui réside en France, Ranaise. Elle avait enchaîné beaucoup de crises de palu quand elle était petite. À partir de ses 9 ans, elle est devenue épileptique et elle se demande s'il pourrait y avoir un lien entre les deux. Est-ce que vous avez des éléments de réponse, professeur Babacar Faye ?
20: Alors, il faut savoir que parmi les manifestations ou bien les formes cliniques du paludisme, il y a ce qu'on appelle le neuropaludisme, qui fait partie des formes graves. Souvent, les gens font l'amalgame en pensant que seul le neuropaludisme est une forme grave, mais il y en a d'autres formes graves qui existent. Et parmi donc ces formes, donc, il y a le neuropaludisme qui touche plus ou moins le système nerveux de la personne et qui est responsable d'une mortalité assez importante. La prise en charge, lorsqu'elle est faite très rapidement, la guérison peut se faire sans séquelles, mais le risque de mortalité est élevé, et de temps en temps, de façon exceptionnelle, il peut y avoir quelques complications qui peuvent persister, des petites séquelles qui peuvent être à l'origine ultérieurement de manifestations neurologiques. Mais c'est pas systématique et ce n'est pas quelque chose qui est très fréquent. Parce que lorsque c'est une maladie qui est aiguë, lorsqu'elle est prise en charge rapidement et de façon correcte, ces médicaments parviennent à juguler l'action du parasite sur le système nerveux, et donc épargner ce système nerveux de complications ou de séquelles qui peuvent ultérieurement être à l'origine de une maladie neurologique comme l'épilepsie qui par ailleurs peut être causée par beaucoup de choses, hein, donc les méningites notamment qui sont très fréquentes en Afrique peuvent être à l'origine d'épilepsie ultérieurement parce que c'est des maladies qui sont beaucoup plus présentes au niveau du système nerveux et peuvent entraîner des complications et des séquelles qui expliqueraient ultérieurement cela.
19: On va vraiment insister sur la prise en charge précoce parce que cette notion d'aller à l'hôpital le plus vite possible pour administrer un traitement à l'enfant, c'est quelque chose d'essentiel. Il y a Fatoumata de Bamako au Mali qui dit quand les premiers symptômes de paludisme sont là, la fièvre, c'est quoi les premiers gestes à faire, peut-être même avant d'aller à l'hôpital, si ça arrive la nuit par exemple. Est-ce que vous avez des éléments de réponse?
20: Il faut dire que la fièvre, bien sûr, c'est le symptôme majeur du paludisme, mais il y a d'autres signes également qui peuvent exister. Des céphalées, des vomissements, des nausées, des vertiges, des convulsions, qui peuvent être même des signes de début de la maladie. Alors, ce qu'on nous préconisons, c'est que lorsque la maman identifie une fièvre ou...

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1: Heureux de vous retrouver pour une nouvelle édition de l'émission Nous venons du futur, la première émission en Roumanie où nous ne parlons pas de ce qui a été, mais de ce qui sera. Je suis Mirel Bran et pendant une demi-heure, je vous propose de nous regarder un peu à l'envers, non pas depuis notre passé, mais depuis notre futur. Dans un monde où le travail n'a plus vraiment de lieu fixe, mais circule entre écrans, cafés, hubs créatifs et aéroports, certains ne se contentent pas de suivre le mouvement. Ils redessinent carrément les cartes. Pauline Roussel fait partie de ces cartographes du futur du travail. Après un début de carrière dans la banque, elle a traversé l'Europe pour devenir Chief Happiness Officer dans un espace de coworking à Berlin, puis cofondatrice de Coworkist. Elle a fait un tour du monde et visité 600 espaces de coworking dans 70 villes de New York à Tokyo. Ça fait du voyage. Elle est aussi autrice du livre Around the World in 250 Coworking Spaces. Aujourd'hui, aux côtés de Tudor Pop et de l'équipe Beyond Space, Pauline contribue à cartographier la révolution des espaces de travail flexibles en Roumanie, en plaçant Bucarest et les grandes villes du pays sur la carte européenne du coworking et des bureaux hybrides. Dans cette édition spéciale de Nous venons du futur, nous allons parler avec Pauline Roussel de ce que signifie construire sa vie entre avion, communauté et espace de travail. Nous allons aussi parler de la manière dont elle perçoit la Roumanie à travers le projet Beyond Space fondé par Tudor Pop. Nous allons aussi explorer un thème qui nous concerne tous, comment transformer nos bureaux en lieu où l'on vient non seulement pour travailler, mais pour se sentir vivant. Et ça fait du bien. Pauline, bienvenue dans notre émission Nous venons du futur, où nous accueillons des personnes évidemment qui viennent du futur comme toi. Tu as commencé ta carrière dans la banque et aujourd'hui tu te présentes comme exploratrice de coworking, fondatrice de communautés, autrice. Quel a été le moment de basculement où tu t'es dit « ma vie professionnelle ne sera pas un bureau classique »
2: Bonjour Mirel et merci de me recevoir, je suis ravie d'être ici. C'est un peu rigolo parce qu'en fait c'est un parcours français très traditionnel, je dirais. J'ai commencé, je pense que quand on est jeune, on ne sait pas trop ce qu'on veut faire. Moi je voulais être pédopsychiatre au début, donc ça n'avait absolument rien à voir avec le monde des bureaux. J'étais convaincue que j'allais faire médecine. Donc quand j'étais en terminale, j'ai fait terminale S. Je me suis dit tiens, la médecine ça m'intéresse. Et puis j'ai vu des copines à moi qui étaient déjà en médecine complètement bavées pour leur première année. Je me suis dit ok non, je veux pas faire ça. Et donc ne sachant pas que faire, j'ai fait une école de commerce qui est encore une fois un parcours très classique en France. Et après une école de commerce, je me suis dit mais qu'est-ce qui m'intéresse ? Je suis tombée un peu par hasard dans le marketing et la communication. Donc j'ai effectivement commencé ma carrière à la BNP Paribas et j'ai été exposée très vite au monde corporate. Alors j'ai fait un TED Talk sur le sujet. Le monde corporate, c'est très bien, j'ai absolument rien contre les corporates, il n'y a pas de problème avec ça. Mais j'ai eu du mal à trouver ma place dans ce genre de structure. En fait, j'étais quelqu'un qui aimait bien prendre des initiatives ou suggérer des idées. Et à chaque fois, j'avais un peu l'impression qu'on me disait « oui, c'est une bonne idée, mais pas maintenant » ou « c'est pas ta place », etc. Donc, je me suis quand même assez limitée au départ dans ma carrière. Je me suis dit « ok, il y a peut-être d'autres avenues que je peux explorer plutôt que le monde du corporate ». Donc, j'ai commencé à travailler en agence où là, j'avais un petit peu plus de liberté. Et ensuite, après 7 ans de vie à Paris, j'ai commencé à avoir une relation un peu compliquée avec Paris, où je n'aimais plus Paris. Et je me suis dit, ça ne peut pas être possible, il faut que je continue à aimer Paris. Donc, je suis partie. Et donc, pour répondre à ta question, je suis partie à Berlin. On a la chance d'être européen. Et je me suis dit, bah, pourquoi pas essayer une expérience autre que travailler en France. Découvrir aussi une autre culture du travail, la culture allemande, que je connaissais parce que j'avais appris l'allemand à l'école, mais je n'avais jamais travaillé en Allemagne. Donc, je ne savais pas trop à quoi m'attendre. Et en fait, la première année à Berlin, avant de devenir Chief Happiness Officer, elle a été terrible. Parce que je suis arrivée dans une entreprise où il y avait une culture d'entreprise extrêmement toxique. Et ça a été un peu le coup de massue final, où, en me disant, il faut que dans ma carrière, j'essaye de trouver quelque chose où, en fait, la vie au travail, ça peut être vraiment bien et ça peut être vraiment intéressant pour moi, mais aussi pour les autres. Et donc, quand j'étais un peu au fond du trou dans cette entreprise, je regardais les sites de recrutement, tu vois, les LinkedIn et les sites de recrutement, sans vraiment trouver un job qui m'intéressait. À un moment, je suis tombée sur Chief Happiness Officer et je me suis dit, mais qu'est-ce que c'est que ça ? Quelqu'un qui était au fond du trou et qui se disait, mais je suis pas très heureuse dans ce que je fais. Et soudainement, il y a cette notion de bonheur qui arrive, de bonheur au travail. Donc, j'ai cliqué sur l'offre et en fait, j'avais vraiment l'impression de lire tout ce que je savais faire. Je me suis dit, tiens, mais je vais candidater. Et c'était pour un espace de coworking. Donc ça, c'était en 2014. J'avais aucune idée de ce que c'était que le coworking. Et je me suis dit, bah écoute, je vais quand même candidater. Qui ne tente rien n'a rien. Et puis, alors après quelques entretiens avec différents membres de l'équipe, j'ai eu le job. Et ça a complètement changé ma perception du travail. Parce qu'en fait, je suis arrivée dans un environnement qui m'a montré... en fait, l'opposé de tout ce que j'avais appris pendant ces 7 premières années de carrière.
1: Avec Coworking, tu as visité plus de 600 espaces de coworking dans 70 villes. Quand tu fermes les yeux, quelle est l'image qui te revient en premier ? Le bruit des claviers, les plantes vertes, les post-it sur les murs ou les visages des personnes que tu as rencontrées ?
2: C'est une belle question. Je dirais que c'est toujours les visages, en fait. Ce qui m'intéresse, ou en tout cas, la raison pour laquelle on a commencé à voyager à travers le monde pour... mieux comprendre le coworking. Je pense que de manière assez profonde, c'était vraiment sur la partie humaine qui m'intéressait. C'était pas juste l'environnement physique, c'était surtout le rapport à l'humain. Parce qu'encore une fois, quand j'ai atterri dans cet espace de coworking, c'est ça que j'ai redécouvert en fait. C'est les relations humaines au travail. Et en fait, j'ai très vite compris, et surtout en 2015, quand le coworking c'était encore un petit peu à ses débuts, j'ai compris que beaucoup de gens qui commencent des espaces de coworking, ça a toujours un rapport à l'humain, à se recentrer, à essayer de se retrouver. Donc à chaque fois que je ferme les yeux et que je pense à tous les espaces qu'on a visités avec Dimitar, mon partenaire, je me souviens toujours des gens qu'on a rencontrés. Et on a rencontré plus de 2000 personnes, mais je m'en souviens très très bien de leurs histoires, de pourquoi ils font ce qu'ils font, que ce soit les fondateurs ou les gens qui gèrent l'espace, je m'en souviens très très bien.
1: Je crois que ça c'est vraiment un métier du futur, quoi, pour l'avenir, parce que avec l'intelligence artificielle et ce tsunami technologique qui nous tombe dessus, on sera de plus en plus enfermé en nous-mêmes, dans nos ordinateurs, et ça c'est assez dangereux. Et je pense que bientôt on aura déjà une contre-réaction, c'est-à-dire on va vraiment sentir le besoin de la relation humaine, oui. Parce qu'on est de plus en plus enfermé dans la technologie, et ce besoin en fait peut-être très bien résolu dans un espace de coworking. Et c'est pour ça que je pense qu'il n'y a pas beaucoup de métiers qui vont résister aux nouvelles technologies, mais l'espace de coworking s'en est un. Et je pense qu'on en aura de plus en plus besoin.
2: Tu as absolument raison. Et je trouve aussi que ce qui est intéressant dans le coworking, c'est qu'en fait, déjà, tout le monde peut accéder à un espace de coworking. Il y a pas, enfin, je veux dire, évidemment, il y a un rapport financier, il faut payer un membership, mais c'est jamais très élevé. Mais moi, ce qui m'intéresse surtout dans le coworking, c'est vraiment ça, en fait. C'est que le métier de community manager, donc ces gens qui, en fait, sont là pour faire en sorte que tu aies une expérience positive au travail, pour moi, c'est vraiment un métier du futur. Et c'est aussi pour ça que j'investis beaucoup de mon temps et à parler aux community managers, à les aider à gagner en visibilité, parce que je pense vraiment que... Et tu as absolument raison quand tu parles de l'intelligence artificielle et du fait qu'en fait, on devient de plus en plus... notre relation à la technologie, elle est de plus en plus... on est de plus en plus connecté à la technologie et de moins en moins à l'humain. Et je pense que dans les espaces de coworking, c'est ça aussi qu'ils essayent de faire, c'est de nous rapprocher de l'humain de différentes façons. Et donc oui, je pense vraiment que ça a un avenir hyper intéressant.
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1: Tu dis souvent que le coworking, ce n'est pas seulement de l'immobilier, c'est une énergie, une communauté. Comment expliques-tu cela à quelqu'un qui pense encore que ce n'est qu'un open space avec du Wi-Fi?
2: Alors moi, j'aime bien donner cette image. Je me dis toujours, quand je présente le coworking à des gens, je dis toujours, imaginez le quartier où vous êtes ou la rue où vous êtes aujourd'hui. Essayez de penser à ce que c'était avant que cet espace ouvre. De quoi ça avait l'air? Parce que souvent, les espaces de coworking, ils s'implantent dans des quartiers, soit c'est des quartiers très business, ou c'est des quartiers où finalement, il y avait des bâtiments qui étaient un petit peu tristes, et on leur redonne une seconde vie. Donc, je donne toujours cette image de si vous fermez les yeux et que vous imaginez le quartier avant l'ouverture de cet espace de coworking, et regardez maintenant, qu'est-ce qui se passe? Comment ça a changé? Comment le coworking a impacté finalement ce quartier? Et moi, je suis basée à Berlin et je l'ai vu, j'ai été aux premières loges en 2015 quand il y a énormément d'espaces de coworking qui se sont implantés dans des quartiers plutôt résidentiels. Et quand tu regardes aujourd'hui le développement que ça... En fait, c'est un peu simpliste, mais si tu y penses, un espace de coworking, ça va ramener 200 personnes qui viennent... C'est une image, mais ça peut être 250, enfin, peu importe, mais un certain nombre de personnes dans un espace, et ces personnes, elles ont besoin d'autres services. Elles ont besoin de manger, elles ont peut-être besoin d'aller dans une pharmacie ou dans des... Et finalement, en fait, ça redynamise un quartier. Donc moi, quand je parle du coworking, oui, effectivement, au départ, on peut avoir cette vision plutôt simplifiée de se dire c'est un bureau, mais en fait, moi, je regarde toujours l'écosystème, et c'est ça qui m'intéresse, c'est de voir l'impact. Et on en parle beaucoup, notamment avec les chambres de commerce, on en parle beaucoup avec les localités, les villes, et elles s'en aperçoivent, et c'est aussi pour ça qu'elles investissent et qu'elles essayent de se rapprocher de plus en plus d'espaces de coworking, parce qu'elles comprennent qu'il y a un impact qui va beaucoup plus loin que le travail. Et quand on se dit pourquoi, c'est aussi, il y a une petite différence quand même qui est significative, entre un bureau et un espace de coworking. Et qu'est-ce que c'est que cette différence ? Cette différence, c'est que les espaces de coworking, ils organisent aussi beaucoup d'événements qui sont très souvent ouverts au public. Quand on va dans un bureau, donc par exemple, quand je travaillais dans la banque, elle était très fermée. C'est impossible pour quelqu'un qui n'avait pas le badge de rentrer et de participer à un événement qui était organisé pour les employés. Quand on va dans un espace de coworking, il se passe plein de choses. Oui, on peut y aller pour travailler, mais il y a des classes de yoga, il y a des événements sur certains sujets, que ce soit l'intelligence artificielle, des meet-up de mamans, de jeunes mamans qui ont besoin de ce lien social entre elles. Donc en fait, c'est aussi au-delà d'être un espace de travail, c'est aussi un espace social. Et je pense que ça, c'est aussi très important. Et c'est souvent les gens ne s'en rendent pas compte parce que quand on dit coworking, on entend work, donc on entend travail. Mais en fait, ça va beaucoup plus loin que ça.
1: C'est une très belle image, là, ce que tu viens de dire. Je n'aurais pas pensé à ça, mais en fait, oui, c'est vrai. C'est comme un rayon de lumière qui met en valeur un quartier entier, quoi. C'est incroyable. Quand tu es arrivé pour la première fois en Roumanie, c'est la sixième fois
2: que je suis à Bucarest, oui.
1: Ok. Et quand tu es arrivé la première fois, qu'est-ce qui t'a le plus surpris dans les espaces de travail d'ici? Le contraste entre les vieux immeubles, les idées nouvelles, l'hospitalité, la vitesse à laquelle les choses bougent, qu'est-ce qui t'a touché?
2: Le sens du service m'a impressionnée. Parce qu'en fait, quand je suis arrivée, donc, la première fois, pour redonner un peu de contexte, quand je suis venue à Bucarest la première fois pour d'ailleurs rencontrer Tudor, c'était pendant le Covid. Donc, c'était pas non plus le meilleur moment pour découvrir le coworking en Roumanie. Et cependant, ce qui m'a impressionnée, c'est qu'il y avait déjà aussi une vraie volonté de la part des gens qui avaient des espaces de coworking d'essayer de pousser pour le coworking en Roumanie. Et j'ai trouvé ça admirable parce que pour l'avoir vu dans des marchés qui sont quand même qui sont pas aussi développés, par exemple, que Londres, qui est un marché extrêmement dynamique pour le coworking. Moi, ça m'impressionne toujours qu'il y ait des gens, par exemple, comme Tudor, qui soient vraiment pionniers et qui essayent vraiment de pousser localement pour cette industrie. Et j'ai eu ce sentiment que vraiment, il y avait une volonté de plusieurs acteurs locaux de vraiment faire changer les choses et faire bouger les lignes quand on parle du travail et donc de redéfinir le travail. Et il y avait aussi, comme tu as parlé d'hospitalité, je trouvais que c'était intéressant parce que c'est vraiment quelque chose qui m'a aussi surprise, qu'il y avait un vrai sens de l'hospitalité qui m'a, dès le début, je me suis dit, waouh, on est déjà dans un niveau de service assez avancé pour un marché qui est quand même assez jeune. Ça m'a assez impressionnée.
1: Tu parlais justement de Tudor Pop qui t'a accompagné ici dans le studio de RFI. Il est à côté de notre technicien Amedeo. Puisqu'il est là, avec Tudor Pop et Beyond Space, vous avez cartographié l'écosystème des bureaux flexibles et du coworking en Roumanie. Qu'est-ce que cette radiographie dit de ce pays, des entreprises et des gens qui y travaillent?
2: C'est intéressant parce que, en fait, c'est quand même un marché assez diversifié. Il y a beaucoup d'espaces de coworking à travers le pays qui servent différents types de communautés. Par exemple, il y a quand même beaucoup de... En dehors de Bucarest, je vois qu'il y a quand même beaucoup d'espaces qui sont pour les startups, pour l'entrepreneuriat, pour faire bouger les choses, donc supporter les gens qui veulent porter des projets qui peuvent potentiellement améliorer le pays. Il y a aussi beaucoup d'espaces pour les makers, donc les gens qui construisent des choses avec leurs mains. J'ai trouvé ça aussi très intéressant. Et puis ici, à Bucarest, c'est un petit peu différent. Je pense qu'il y a un mix de tout ça. Aussi avec des entreprises internationales qui viennent ici et qui finalement, pour démarrer ou pour s'implanter, choisissent des espaces de coworking pour la flexibilité. Donc ça montre déjà finalement une image assez diversifiée de ce qui se passe à travers le pays, avec de la croissance dans différentes régions aussi.
1: Dans l'étude Beyond Space, on voit que les espaces flexibles représentent encore une petite partie du marché, mais que beaucoup d'entreprises veulent s'y diriger. Que dirais-tu à un PDG roumain qui hésite encore? Qu'est-ce qu'il risque s'il reste dans l'ancien modèle de bureau?
2: Alors, ce que je vois, et on était hier à un événement où on parlait justement aussi du futur des espaces de travail, c'est qu'en fait, aujourd'hui, et notamment à cause de la technologie, de beaucoup de nouvelles générations, les générations plus jeunes que nous qui rentrent sur le marché du travail aujourd'hui, il y a beaucoup de nouvelles demandes qui arrivent. Et c'est vrai qu'en fait, jusqu'à aujourd'hui, le travail, en tout cas l'environnement de travail comme on le connaît, il est quand même assez rigide. C'est un bureau où on doit aller tous les jours, de 9h à 5h. Il y a très peu de choses qui s'y passent. Et finalement, en fait, on ne donne pas vraiment de raison aux gens de d'aimer ce qu'ils font, ou en tout cas d'avoir envie de retourner au travail. Quand je vois le coworking et les conversations qu'on a eues hier, ce que je me rends compte, c'est qu'on ramène aussi cette notion de fluidité au travail. Finalement, on a peut-être plus de liberté de croissance, on a peut-être aussi plus de chances de grandir dans ce qu'on fait et d'apprendre des uns et des autres. Et du coup, moi, je trouve que c'est quand même intéressant, et notamment pour les nouvelles générations, de leur permettre en fait d'avoir des environnements qui soient plus stimulants. Peut-être que des bureaux où en fait on est tous enfermés dans nos espaces et puis en fait on se retrouve vite fait à la pause café, quoi.
1: Puisqu'on parle de jeunes, si un jeune de 22 ans, disons, quelque part dans des villes comme Cluj ou Iași, des villes assez grandes, te disait « je veux créer un espace de coworking ou un projet comme coworking ici », quel serait le conseil le plus honnête, pas le plus poli, que tu lui donnerais ?
2: Alors déjà, je leur dirais bravo, parce que ça prend beaucoup de courage de vouloir créer sa propre entreprise de nos jours, c'est pas facile. Donc je les encouragerais et je leur dirais aussi d'y croire en fait. Il y a toujours des gens qui te diront c'est pas possible, tu peux pas le faire, ça va pas marcher. Et en fait, moi je leur dirais de continuer. Donc si vous êtes déterminés, que vous voulez vraiment que ça fonctionne, ben allez-y. Apprenez de ce que les gens vous disent, mais vous n'avez pas à... C'est pas parce qu'on te dit que ça va pas marcher que ça va pas marcher. C'est bien d'écouter ce qu'on te dit, mais il faut savoir faire le tri. Donc si vous avez envie d'ouvrir un espace de coworking, la seule chose que je vous recommanderais, c'est d'être très clair sur pourquoi. Parce qu'en fait, quand on est très clair sur pourquoi je veux faire ça, ça aide pour tout le reste. Et puis quand on a des moments de doute, retourner à son pourquoi, ça nous aide à savoir aussi un petit peu, tiens, c'est pour ça que je fais ça. Donc soyez très clair sur pourquoi vous voulez faire ça, et ne vous laissez pas décourager par les gens qui vous disent que ça marchera pas, ou que c'est pas possible, etc. Ça, ce serait vraiment mes conseils.
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1: Oui, t'as touché quelque chose auquel je suis très sensible, parce que c'est la raison pour laquelle j'ai lancé cette émission, Nous venons du futur, où on trouve en ce moment, parce qu'en Roumanie, on a un talent fou pour dire que ça ne marchera pas, oui. À propos de ce que tu dis. Chaque fois que tu proposes à un Roumain quelque chose, la première chose qu'il va te dire, c'est « Ah non, non, non, ça ne va pas marcher. Okay. En tout cas, ça ne va pas marcher ici, peut-être ailleurs, mais non, hein, non, non, non, non. » Et en fait, je crois que on a l'impression de vivre dans le monde, mais en fait, nous vivons tous dans l'histoire qu'on se raconte, oui. Sur le monde. Et si dans l'histoire que tu te racontes sur le monde, tu te dis du matin au soir que ça va pas, ben ça va pas.
2: Oui.
1: Et tout commence par te dire, et si c'était possible de faire ceci ou cela, et là, du coup, ça change. Tu dirais quoi aux jeunes roumains aujourd'hui, mis à part les espaces de coworking, qui sont confrontés aux nouvelles technologies, à un marché de travail très difficile, à une vie très... Il y a beaucoup d'inconnus, quoi.
2: Oui.
1: On sent déjà que tout le monde est un peu déprimé. Tu dirais quoi à ces jeunes qui se retrouvent sur un marché de travail tellement imprévisible, quoi. Oui. Tu sais pas où ça va aller, quoi.
2: Ouais, c'est... Parfois, je suis vraiment désolée pour eux, pour les jeunes qui rentrent sur le marché du travail dans un contexte comme celui-là qui est hyper incertain. Mais en même temps, je me dis que c'est aussi, dans l'incertitude, il y a aussi énormément d'opportunités. Donc en fait, moi, je me dis, allez-y, quoi. N'ayez pas peur de pousser les portes, il faut être curieux. En fait, tant qu'on est curieux, tant qu'on n'a pas peur En fait, il ne faut pas se laisser aller, et puis il faut toujours se dire qu'il y a « when there is a will, there is a way ». Donc si on a envie qu'il y ait quelque chose qui arrive, ça va se passer. Moi, je leur dirais d'être curieux, je leur dirais de ne pas se laisser démonter par le contexte économique, par le fait que le marché du travail se soit difficile. Peut-être qu'il y a 10 ans, ça prenait 50 CV pour trouver un job, aujourd'hui ça prend 100 CV. Ben, on envoie les 100 CV et on y va, quoi. Ça va marcher. Donc c'est un peu ce que tu dis, c'est de se dire finalement que quand tout est difficile, bah, il faut toujours y croire, quoi. Parce que si on se laisse aller et qu'on se dit bah ouais non, ça va pas marcher, bah, qu'est-ce qu'on fait? Au final, on est dans cette bulle de négativité qui nous amène nulle part. Et moi, je pense que c'est aussi ça qui me passionne dans le coworking, c'est que les gens qui ont ce type d'espace, toujours des passionnés. Et du coup, c'est super aussi de s'entourer des bonnes personnes. Donc, n'ayez pas peur aussi d'aller rencontrer des gens qui ne soient pas forcément vos amis. Mais faut réseauter, quoi. Allez dans des événements, parlez aux gens, soyez curieux. Parce que c'est souvent aussi dans ce type de moment qu'on rencontre des personnes auxquelles on ne s'attendait pas, qui ont peut-être des opportunités pour nous. Et puis, si vous n'êtes pas le type de personne qui aime les événements in person, donc dans les événements en personne physique, vous pouvez aussi le faire en ligne. Il y a plein d'opportunités qui s'offrent à nous quand on est curieux. Donc en fait, moi, mon conseil, c'est toujours de trouver ce qui vous passionne et puis ensuite, pousser les portes et voyez ce qui s'offre à vous, quoi.
1: C'est très beau tout ça. Tu mènes une vie très mobile entre pays, oui. Conférences et projets. Qu'est-ce que tu as gagné en choisissant cette vie nomade autour du travail et qu'est-ce que tu as dû sacrifier en chemin?
2: Alors, j'ai gagné un grand sens de la liberté. Je pense que c'est quelque chose que j'avais pas forcément, évidemment, quand j'étais dans un travail où il fallait aller au bureau tous les jours. J'ai gagné un sens de liberté qui a un prix, hein, parce que évidemment aussi avoir sa propre entreprise, ça veut dire que j'ai perdu en liberté un petit peu aussi, dans le sens où, alors oui, je suis libre de travailler quand je veux, mais ça veut aussi dire que du coup, je travaille plus ou moins tout le temps. Donc, c'est un peu en dents de scie, quoi. C'est un peu difficile. J'ai dû aussi, et surtout au début, quand on a commencé notre aventure, on n'était personne. Donc, les gens se disaient, qui êtes-vous? Pourquoi je devrais m'intéresser à ce que vous faites? J'ai dû aussi beaucoup, du coup, sacrifier ma vie privée pour pouvoir essayer vraiment de dédier du temps à gagner dans la partie plus professionnelle, essayer de prouver ce que je fais et qui je suis. Mais j'ai aussi beaucoup gagné en connaissance. Je pense que ça, c'est peut-être, si demain tout devait s'arrêter, c'est ce que je retirais, c'est vraiment toutes ces leçons humaines, quoi. Tous ces gens que j'ai rencontrés à travers le monde, qui m'ont ouvert leurs portes, qui m'ont parlé de leur histoire, tu vois, comment un avocat qui a fait un burn-out complet a réussi à créer une marque de coworking qui se concentre sur le good for business. Donc, en fait, on aide les gens à voir qu'en fait, dans le monde, il y a plein d'entreprises qui font des trucs super et qui aident le monde à être meilleur. Et c'est toutes ces notions de positivité, ces notions de vouloir changer les choses pour le meilleur. Ça, c'est des choses que je retiens et je me dis si demain tout devait s'arrêter, c'est des souvenirs que j'embarquerai avec moi pour toujours, quoi. Ils ont changé ma vie, tu sais, d'une certaine façon.
1: Wow, c'est beau. Oui, je t'écoutais. Dans le journalisme, on a une expression qui dit il faut mettre du chair sur le personnage.
2: Oui.
1: Et c'est ce que je fais maintenant. C'est que je vais te poser une question plus personnelle.
2: Oui.
1: On applique ce que tu fais, mais j'aimerais savoir qui tu es, quoi. Quelle est ton alchimie intérieure? Qu'est-ce qui t'a amené sur ce chemin, en fait?
2: C'est une bonne question. Je pense que par nature, je suis une grande curieuse. Évidemment, je suis française, mais j'ai grandi aussi à La Réunion. Donc, j'ai grandi dans une île, dans un dom-tom. Et je pense que du coup, être coupée de la France, dans ce sens, coupée de la métropole, et très jeune, grandir dans un environnement qui était très différent, ça m'a aussi poussée à être très curieuse et à pas avoir peur du risque. Donc, en fait, je pense que par nature, je suis curieuse et très intéressée par l'humain, les relations humaines, ça m'a toujours fascinée. Et je pense que c'est quelque chose que j'emporte dans tout ce que je fais. Moi, j'adore parler aux gens, j'aime bien savoir leurs histoires. Et en fait, j'emporte ça dans mes relations personnelles, mais aussi au travail. Je suis toujours... Et je porte pas de jugement. Je pense que tout le monde a son histoire, tout le monde a les raisons de faire ce qu'ils font, d'être ce qu'ils sont. Et je crois toujours dans la bonne foi des gens. Alors parfois, évidemment, je me prends des petites claques, hein, parce que parfois je suis un peu naïve, mais c'est vrai que j'aime bien penser qu'il y a du bon dans chacun et que tout le monde a une bonne volonté dans ce qu'on fait, quoi.
1: C'est très généreux, ça.
2: Parfois, je me suis pris des petites claques, mais de manière générale, j'y crois.
1: Je crois qu'il vaut mieux se tromper, oui, en vivant comme ça que
2: d'avoir peur de tout.
1: Voilà, se réfugier dans, dans la peur et dans le... Enfin, imagine que la Pauline de 2040,
2: oui,
1: écoute cette émission depuis le futur.
2: Oui.
1: Qu'aimerais-tu qu'elle t'en dise?
2: Oh, c'est une bonne question, ça. Qu'est-ce que j'aimerais bien qu'elle me dise? J'aimerais bien qu'elle me dise que tout va bien, en fait. Qu'on est en 2040 et que finalement... peut-être toutes les peurs que j'ai aujourd'hui de voir là où le monde se dirige, au final, ça va. On a trouvé des façons de faire fonctionner les choses et de faire en sorte que l'humanité, elle est toujours là, qu'on a réussi peut-être aussi à utiliser les choses qui nous font peur pour rendre le monde meilleur. Et encore une fois, ça peut peut-être être ou paraître naïf, mais j'ai envie vraiment de me dire que d'ici donc 2040, c'est dans combien de temps ça? Dans 20 ans ou dans un peu moins de 20 ans?
1: Un peu moins de 20 ans.
2: De me dire que ouais, en fait, on est tout va bien et qu'en fait, peut-être même tout va mieux que ce qu'on pensait.
1: C'est joli tout ça. On approche la fin de l'émission. J'aimerais revenir un peu sur ce que tu disais tout à l'heure. Quand tu entres dans un espace de coworking, tu sens l'énergie des gens, en fait. Oui. Parce que c'est ce que tu as retenu en premier, c'est les visages des gens, c'est ce côté humain de l'espace. Et tu as senti... Il y a des endroits où quand je visite un endroit, par exemple, et j'entre dans une pièce où il y a des gens... Je ne sais pas pourquoi, mais je sens, c'est peut-être un truc un peu mystique, mais je sens l'énergie.
2: Oui.
1: Je ne sais pas pourquoi. Je me sens bien ou je ne me sens pas bien. Quoi.
2: Oui.
1: J'ai envie de quitter tout de suite le lieu ou de rester. Et ça, c'est toujours en fonction de l'énergie émanée par les gens-là. Comment tu expliques? Qu'est-ce que c'est, en fait, cette énergie-là? Parce qu'on la sent. Je pense que chacun de nous, on la sent dans la relation avec l'autre. Quoi.
2: Je pense qu'entre humains, on est connectés les uns aux autres. Et c'est vrai que parfois, il y a des énergies qui nous parlent plus que d'autres. Moi, je le vois aussi dans le coworking. C'est vrai que parfois, j'arrive dans un espace et puis en fait, les personnes qui sont à la réception ne sont peut-être pas les plus chaleureuses. Donc, je me dis, tiens, qu'est-ce qui se passe? Mais en même temps, je me dis, j'ai organisé un événement un jour où il y a une participante qui, elle, était à la réception. Elle me dit oui, et on parlait de ça justement. Je disais que parfois, j'ai un peu ce sentiment de ne pas me sentir la bienvenue. Et je me dis, mais est-ce que c'est moi ou qu'est-ce qui se passe? Elle me dit oui, mais tu sais, parfois, en fait, on a aussi nous, les gens qui sont à la réception, on arrive avec un bagage au travail. On a peut-être une mauvaise journée, on s'est peut-être pris la tête avec quelqu'un dans le métro ou avec notre partenaire. Et du coup, en fait, il y a cette énergie finalement négative qu'on n'a pas encore totalement vidée avant d'être présent dans le moment présent totalement, quoi. Et depuis, je me dis toujours, tiens, peut-être que la personne à qui je parle, elle a pas une super journée. Donc, comment je peux faire pour essayer de changer les choses? Donc, j'essaye toujours de voir si c'est vraiment un problème de la personne ou si c'est moi. Et puis après, c'est aussi ce que je dis, parfois, il y a des espaces ou des lieux qui résonnent moins. Et c'est OK, au final, je me dis, si c'est pas pour moi aujourd'hui, ça veut pas dire que demain, ce sera pas pour moi. Mais parfois, on cherche peut-être des choses un peu différentes. Donc, j'essaye toujours de pas partir avec une image négative d'un endroit. Je me dis, OK, aujourd'hui, ça a pas marché. Si je retourne la semaine prochaine, peut-être ce sera mieux.
1: C'est très beau tout ça. One last question. Si tu avais un robot qui pouvait faire tous les tâches du monde pour toi et tu avais tout le temps du monde pour toi, tu ferais quoi?
2: Toutes les tâches de travail, etc.
1: Oui. Il fait tout, t'as tout le temps pour toi.
2: Waouh, qu'est-ce que je ferais si j'avais tout le temps du monde? J'aime bien, moi, cette notion. Je me dis, je me demanderais toujours comment je peux aider les autres. Si j'ai du temps, comment je peux aider les autres à faire des choses, en fait. Je pense que c'est à ça que je consacrerais mon temps, à l'autre, en fait. Ça m'intéresse. C'est ce qui m'intéresse le plus, le rapport à l'humain, finalement.
1: C'est une super conclusion. Pauline, merci d'avoir été avec nous sur RFI Roumanie. Chers auditeurs, vous venez d'entendre dans l'émission Nous venons du futur, Pauline Roussel, cofondatrice de Coworkis. Elle a fait un tour du monde et visité 600 espaces de coworking dans 70 villes de New York à Tokyo. Pour en savoir plus sur elle et sur ses projets, rendez-vous sur coworkis.com. 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Je suis Mireille Brand et je vous donne rendez-vous vendredi prochain de 5h30 à 6h et en rediffusion samedi après le journal de 11h, ainsi que sur nevenindivitor.ro et weekendfromthefuture.ai. Portez-vous bien et ne vous inquiétez pas, nous venons du futur. Et tout va bien.
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0: Les nouvelles du 12 bis.
1: Ça va, Zirek ?
2: Bonjour, Diane. Ça va ?
0: Un appartement pour toute la famille.
3: Salut, Zirek.
2: Salut, Billy.
1: Ah, tu nous filmes ?
3: Oui, c'est pour Rosa.
1: Alors, ce nouvel appartement ? Waouh, il est grand.
2: Ah oui, c'est sûr.
4: Bună, Rosa. Zirek ne face vizita noului său apartament de la parter.
2: Attends, je finis de mettre mon étagère et je te fais visiter. Tu me donnes la visseuse, s'il te plaît ?
1: Celle-là ?
2: Oui.
4: Vezi acum e bine instalat, are trei camere. Poate să-și primească toată familia.
2: Ça devrait tenir. Bien, je te montre. Voilà le salon.
4: Uite sufrageria.
2: Et la place pour le canapé qui arrivera demain. Au fond, c'est la salle de bain.
4: Și baia.
2: Elle a juste à gauche les chambres.
4: Iar acolo sunt dormitoarele.
2: Voici la chambre des enfants. J'ai créé deux espaces.
1: Ok, avec l'armoire.
2: Ben oui. Là, c'est la partie pour Harry, mon fils.
1: Il a quel âge maintenant ?
2: Il a 14 ans. Lui, il aime le foot.
1: Voilà pourquoi il y a un poster de Messi. Super !
2: Cette partie, c'est pour ma fille, Esmer. Elle, elle a 12 ans et elle aime le cinéma. C'est pour ça que j'ai mis une affiche de Titanic.
1: Elle connaît le film ?
2: Je ne sais pas.
1: Ils arrivent quand ?
2: Demain. L'appartement doit être impeccable. Zeria, ma femme, elle aime la propreté.
1: Zirek, tu fais les choses bien. Tu dois être content. Une nouvelle vie commence.
2: Eh oui.
4: Vezi, Rosa ? Totul e gata.
2: Bon, et là, c'est la cuisine. Je dois juste réparer ce robinet.
4: Și bucătăria
2: e lună. Voilà. Ne reste pas là, Billy.
1: Oh, mes chaussures.
2: Vite, Diane, donne-moi le seau, s'il te plaît. Là-bas, là-bas.
1: Ok, voilà.
2: Le robinet, il est cassé.
4: Aoleu, robinetul de la bucătărie e stricat.
1: Il pleut, vite.
2: C'est pas possible. Oh, c'est dur. C'est bloqué.
1: Appelle un plombier, ça a l'air grave.
2: Ah, voilà. Ça y est, c'est bon.
1: Tiens, j'ai le numéro de Monsieur Vanneau, le plombier du quartier. Il connaît bien l'immeuble. 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
2: J'espère qu'il est disponible.
4: Ah, j'espère que l'installateur va le réparer.
5: Allô.
2: Allô, bonjour. C'est pour une fuite d'eau, un robinet cassé. Vous pouvez venir rapidement ?
5: Oui, bien sûr.
2: Merci beaucoup.
1: Demande combien ça va te coûter, surtout.
2: Combien ça va me coûter ?
5: 60 €.
2: Ok.
5: C'est quoi votre nom ?
2: Mon nom, c'est Yesdin.
5: Avec Y ?
2: Oui, c'est ça.
5: Votre adresse ?
2: J'habite au 12 bis rue du Paradis.
5: D'accord.
2: L'appartement du rez-de-chaussée, à droite.
5: Ok, on trouvera.
2: D'accord.
5: On arrive.
2: Merci. C'est bon, il arrive.
1: Ouf, allez, je t'aide à nettoyer.
2: Ah, c'est le Titanic.
4: Hai că vizita apartamentului s-a transformat în dezastru.
1: Ah, non, mais là,
4: te las, trebuie să-i ajut să ștergem apa de pe jos.
2: Heureusement,
4: familia Yesdin vine mâine. Îți dai seama? Hai, pe curând, Rosa.
2: Eh oui, qu'est-ce que tu veux, c'est toujours comme ça.
6: Bună, Billy! Tocmai am ajuns la fiica mea la București și am văzut mesajul tău. Mersi pentru videouri. Ce mă bucur să aud despre Zirek. Sper că totul va fi gata când ajung ai lui. O să fie o viață nouă pentru ei.
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